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1: Pierre de Gaëtan Jicam, vous êtes un acteur politique local qui connaît bien Bordeaux et que Bordeaux connaît bien. Vous avez été par le passé adjoint au maire d'Alain Juppé. Vous avez été en charge du quartier de Bordeaux-Maritime, de l'Afrique et de la Francophonie. Et depuis la nouvelle mandature, vous avez rejoint les équipes du maire Ensemble pour la République Thomas Cazenave en tant qu'adjoint au maire chargé des coopérations européennes et internationales. Pierre de Gaëtan Jicam, merci d'être avec nous. Pour commencer, vous étiez donc dans l'opposition durant le mandat écologiste. Vous voilà donc de retour à la mairie. Moi, je voulais vous demander pourquoi est-ce que vous avez voulu revenir avec cette fois cette casquette d'adjoint en maire chargé des coopérations européennes et internationales.
2: C'est d'abord, j'ai souhaité revenir dans particulièrement cette délégation Europe et internationale pour continuer à être au service en fait d'une ville qui m'a beaucoup apporté, d'abord en tant qu'étudiant puisque j'ai fait une partie significative de mes études à Bordeaux et pour laquelle j'ai toujours eu un sentiment de reconnaissance. Et donc c'était en fait poursuivre un engagement pas simplement professionnel puisque je dirige par ailleurs une fondation qui accompagne des jeunes entrepreneurs notamment en Afrique et ailleurs, mais j'ai souhaité vraiment continuer à servir en fait Bordeaux à travers un portefeuille un peu plus large. Et pour moi, il manquait effectivement dans cette relation avec Bordeaux, cette dimension proprement européenne de mon engagement, puisqu'au fond, les valeurs qui m'ont toujours guidé, les principes qui m'ont toujours guidé, la manière dont je conçois en fait l'action politique, elle est faite d'humanisme, de démocratie, de modération, d'altérité. Et je pense que pour moi, l'Europe incarne effectivement ces valeurs-là. Et je me disais qu'il était utile que j'apporte ma modeste expérience, effectivement, à accompagner la relation spécifique entre Bordeaux et l'Europe.
1: Comment définiriez-vous votre rapport à l'Europe ?
2: Alors, c'est un rapport assez particulier. D'abord, très affectif quand je remonte au fond. Le jeune élève camerounais que j'étais en 1983 a pris pour la première fois l'avion pour venir en Europe grâce à la maîtrise de la langue allemande. Et donc j'avais été lauréat national de langue allemande par une bourse du ministère allemand à l'époque des affaires étrangères de la République fédérale d'Allemagne. Et donc j'ai découvert l'Europe grâce à la langue. Mes enfants également ont fait toutes leurs études en Allemagne, leur maman aussi. Et donc il y a chez moi déjà un rapport personnel, familial, quasi ombilical en fait avec l'Europe. Et bien sûr, mon rapport avec l'Europe aujourd'hui, c'est un rapport de fidélité à ses valeurs fondamentales, aussi à son projet d'un espace d'universalité, d'un espace connecté aux autres espaces géographiques du monde. Voilà, donc j'ai un rapport fusionnel et très politique avec l'Europe.
1: Bordeaux, c'est une ville très européenne. Elle a reçu donc le label de ville européenne il y a un peu plus d'un an. Elle est liée à de nombreux projets européens, des projets Interreg, des projets LIFE pour la biodiversité, mais aussi pour le patrimoine. Vous, en tant qu'adjoint chargé de la coopération européenne, quels sont les projets que vous souhaitez mettre en place ?
2: Les projets que nous avons dans le cadre des instructions données par le maire-président Thomas Cazenave, c'est d'abord de revenir à ce qui fait le socle de la relation de Bordeaux avec l'Europe, à savoir nos jumelages, Bordeaux-Munich, Bordeaux-Porto, Bordeaux-Bilbao, Bordeaux-Madrid, par extension aussi Bordeaux-Bristol, qui est notre premier jumelage, notre premier ancrage européen, et bien sûr ouvrir, aller au-delà de ces jumelages historiques pour ouvrir aussi notre engagement européen en direction de l'Ukraine, avec cette ville de Zhytomyr, avec laquelle les contacts sont maintenant établis, en attendant effectivement le officialisation par le maire de cet engagement vers une ville ukrainienne. C'est aussi un regard vers d'autres territoires de l'Europe, notamment l'Europe centrale et orientale, la Moldavie, puis l'Albanie, voilà, tous ces territoires qui pour nous font partie de l'espace européen. Et autre chose, c'est également mettre l'accent sur une sorte de triangulaire, voir comment Bordeaux peut jouer un rôle aussi dans l'articulation de l'Europe avec les autres espaces les plus voisins, comme la Méditerranée, l'Afrique. Voilà, donc ça sera aussi un des marqueurs de notre engagement européen, accompagner toutes ces dynamiques-là de l'Europe ouverte, évidemment géographiquement, mais aussi ouverte sur des enjeux, évidemment des migrations. Voilà, comment on traite ensemble cette question majeure qui est devant nous, les enjeux de sécurité également, hein, comment effectivement on accompagne grâce à notre écosystème de filières d'excellence. Bordeaux a un rôle à jouer là-dessus, et puis surtout mettre un accent aussi sur la mobilité des jeunes. Le renforcement de la citoyenneté européenne est extrêmement important pour nous.
1: Vous venez d'évoquer donc ce partenariat avec la ville de Zhytomyr en Ukraine. Je voulais qu'on en redise quelques mots. L'idée, c'est donc de créer le premier jumelage entre Bordeaux et une ville ukrainienne.
2: La ville de Zhytomyr que nous avons identifiée et avec laquelle nous sommes maintenant déjà en contact pour avancer vers un partenariat et je l'espère un jumelage. Cette ville qui a donc manifesté son intérêt, parce que c'était quand même la première démarche, de savoir effectivement si ça correspondait aussi à leurs attentes. Et on a été effectivement agréablement surpris qu'on ait une réponse enthousiaste de la part du maire et de ses équipes. Donc il s'agit pour nous de notre premier engagement, premier partenariat en Ukraine. Mais il s'agit aussi pour cette ville de Zhytomyr, une première fois que Zhytomyr scelle un partenariat avec une ville française.
1: Vous parlez d'une Europe ouverte sur le monde et notamment vous avez cité l'Afrique. C'est important pour vous de connecter l'Europe et Bordeaux à ces autres pays qui sont en lien historique et géographique avec cette ville et ce continent ?
2: Oui, je pense que nous allons nous inscrire dans l'idée d'une Europe ouverte. Ouverte pour des raisons à la fois historiques, également pour des raisons de voisinage géographique avec les pays de la Méditerranée extérieure, et puis également avec le continent africain, dont l'Europe partage les mêmes défis. Les défis démographiques liés aux migrations, les défis de compétitivité économique, puisque l'Afrique va être le marché des prochaines décennies avec sa démographie, l'essor de ses classes moyennes. Et donc c'est en Afrique que, après l'Asie, les enjeux vont se faire, le défi climatique et de la transition écologique, et puis bien sûr les défis sécuritaires que nous avons ici et là. Et je pense que l'axe Eurafrique est un axe important dans lequel Bordeaux doit prendre toute sa place.
1: Vous parlez aussi de mobilité des jeunes. Pour vous, c'est un élément qui est important de donner envie, de montrer aux jeunes que l'Europe, c'est un espace dans lequel ils peuvent évoluer.
2: Oui, pour nous, l'axe jeunesse est un axe prioritaire. D'abord, outre le fait que l'Europe de demain se construit avec les jeunes d'aujourd'hui. Donc, nous devons absolument accompagner ces jeunes à s'approprier. Déjà, les valeurs européennes sont les valeurs démocratiques, humanistes. Et je pense que ces valeurs-là, elles sont à cultiver chez les jeunes, dès le jeune âge, mais ensuite au-delà. Et pour cela, il faut favoriser leur mobilité et apporter des compléments aux dispositifs qui existent déjà aujourd'hui via les universités et les formations, mais en tout cas entretenir cette conscience, cette flamme européenne auprès des jeunes.
1: Et pour finir, pourquoi est-ce que c'est important pour Bordeaux d'être lié à l'Europe, mais aussi à l'inverse, pourquoi est-ce que l'Europe a besoin de Bordeaux ?
2: Eh bien, d'abord, c'est important pour Bordeaux, parce que Bordeaux s'est fait aussi avec l'Europe dans son histoire. Hein. Ce sont des sédiments européens qui ont fait Bordeaux, qui ont fait son identité, qui font aujourd'hui son rayonnement, sa projection en tant que métropole nationale, et donc métropole, je l'espère, encore plus grande européenne. Et puis l'Europe a besoin de toute l'expertise de Bordeaux dans les différents domaines. Nous sommes évidemment très forts dans tout ce qui est la filière vitivinicole, donc nous avons des choses à partager, pas simplement la consommation, mais aussi toute l'expertise des vins de Bordeaux. Et l'Europe est évidemment aujourd'hui le deuxième marché après le marché américain pour les vins, mais au-delà du vin, c'est aussi toutes nos filières d'excellence qui sont tournées vers la compétitivité et le dynamisme de l'économie européenne. Mais surtout, l'Europe a besoin de Bordeaux aussi. Je pense que c'est un peu le socle sur lequel je voudrais insister. C'est à Bordeaux que l'humanisme, les Lumières ont pris effectivement grâce à Montaigne, grâce à Montesquieu et à d'autres figures, Jacques Ellul et bien d'autres. Et tout cela est parti de Bordeaux et donc ces valeurs européennes, elles trouvent à Bordeaux un ancrage important. Et donc il faut que ce dialogue de Bordeaux avec l'Europe continue à se faire pour que effectivement ces principes de démocratie, de paix, de modération illuminent tous les chantiers que nous pouvons ouvrir.
1: Merci beaucoup Pierre de Gaëtan Djikam. Je rappelle que vous êtes adjoint en maire chargé des coopérations européennes et internationales à Bordeaux.
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1: Pierre de Gaëtan Jicam, vous êtes un acteur politique local qui connaît bien Bordeaux et que Bordeaux connaît bien. Vous avez été par le passé adjoint au maire d'Alain Juppé. Vous avez été en charge du quartier de Bordeaux-Maritime, de l'Afrique et de la francophonie. Et depuis la nouvelle mandature, vous avez rejoint les équipes du maire Ensemble pour la République Thomas Cazenave en tant qu'adjoint au maire chargé des coopérations européennes et internationales. Pierre de Gaëtan Jicam, merci d'être avec nous. Pour commencer, vous étiez donc dans l'opposition durant le mandat écologiste. Vous voilà donc de retour à la mairie. Moi, je voulais vous demander pourquoi est-ce que vous avez voulu revenir avec cette fois cette casquette d'adjoint en maire chargé des coopérations européennes et internationales.
2: C'est d'abord, j'ai souhaité revenir dans particulièrement cette délégation Europe et internationale pour continuer à être au service en fait d'une ville qui m'a beaucoup apporté, d'abord en tant qu'étudiant puisque j'ai fait une partie significative de mes études à Bordeaux et pour laquelle j'ai toujours eu un sentiment de reconnaissance. Et donc c'était en fait poursuivre un engagement pas simplement professionnel puisque je dirige par ailleurs une fondation qui accompagne des jeunes entrepreneurs notamment en Afrique et ailleurs, mais j'ai souhaité vraiment continuer à servir en fait Bordeaux à travers un portefeuille un peu plus large. Et pour moi, il manquait effectivement dans cette relation avec Bordeaux, cette dimension proprement européenne de mon engagement, puisqu'au fond, les valeurs qui m'ont toujours guidé, les principes qui m'ont toujours guidé, la manière dont je conçois en fait l'action politique, elle est faite d'humanisme, de démocratie, de modération, d'altérité. Et je pense que pour moi, l'Europe incarne effectivement ces valeurs-là. Et je me disais qu'il était utile que j'apporte ma modeste expérience effectivement à accompagner la relation spécifique entre Bordeaux et l'Europe.
1: Comment définiriez-vous votre rapport à l'Europe ?
2: Alors, c'est un rapport assez particulier. D'abord, très affectif quand je remonte au fond. Le jeune élève camerounais que j'étais en 1983 a pris pour la première fois l'avion pour venir en Europe grâce à la maîtrise de la langue allemande. Et donc j'avais été lauréat national de langue allemande par une bourse du ministère allemand à l'époque des affaires étrangères de la République fédérale d'Allemagne. Et donc j'ai découvert l'Europe grâce à la langue. Mes enfants également ont fait toutes leurs études en Allemagne, leur maman aussi. Et donc il y a chez moi déjà un rapport personnel, familial, quasi ombilical en fait avec l'Europe. Et bien sûr, mon rapport avec l'Europe aujourd'hui, c'est un rapport de fidélité à ses valeurs fondamentales, aussi à son projet d'un espace d'universalité, d'un espace connecté aux autres espaces géographiques du monde. Voilà, donc j'ai un rapport fusionnel et très politique avec l'Europe.
1: Bordeaux, c'est une ville très européenne. Elle a reçu donc le label de ville européenne il y a un peu plus d'un an. Elle est liée à de nombreux projets européens, des projets Interreg, des projets LIFE pour la biodiversité, mais aussi pour le patrimoine. Vous, en tant qu'adjoint chargé de la coopération européenne, quels sont les projets que vous souhaitez mettre en place ?
2: Les projets que nous avons dans le cadre des instructions données par le maire-président Thomas Cazenave, c'est d'abord de revenir à ce qui fait le socle de la relation de Bordeaux avec l'Europe, à savoir nos jumelages, Bordeaux-Munich, Bordeaux-Porto, Bordeaux-Bilbao, Bordeaux-Madrid, par extension aussi Bordeaux-Bristol, qui est notre premier jumelage, notre premier ancrage européen, et bien sûr ouvrir, aller au-delà de ces jumelages historiques pour ouvrir aussi notre engagement européen en direction de l'Ukraine, avec cette ville de Zhytomyr, avec laquelle les contacts sont maintenant établis, en attendant effectivement le officialisation par le maire de cet engagement vers une ville ukrainienne. C'est aussi un regard vers d'autres territoires de l'Europe, notamment en Europe centrale et orientale, la Moldavie, puis l'Albanie, voilà, tous ces territoires qui pour nous font partie de l'espace européen. Et autre chose, c'est également mettre l'accent sur une sorte de triangulaire, voir comment Bordeaux peut jouer un rôle aussi dans l'articulation de l'Europe avec les autres espaces les plus voisins, comme la Méditerranée, l'Afrique. Voilà, donc ça sera aussi un des marqueurs de notre engagement européen, accompagner toutes ces dynamiques-là de l'Europe ouverte évidemment géographiquement, mais aussi ouverte sur des enjeux, évidemment des migrations. Voilà, comment on traite ensemble cette question majeure qui est devant nous, des enjeux de sécurité également, hein, comment effectivement on accompagne grâce à notre écosystème de filières d'excellence. Bordeaux a un rôle à jouer là-dessus et puis surtout mettre un accent aussi sur la mobilité des jeunes. Le renforcement de la citoyenneté européenne est extrêmement important pour nous.
1: Vous venez d'évoquer donc ce partenariat avec la ville de Zhytomyr en Ukraine. Je voulais qu'on en redise quelques mots. L'idée, c'est donc de créer le premier jumelage entre Bordeaux et une ville ukrainienne.
2: La ville de Zhytomyr que nous avons identifiée et avec laquelle nous sommes maintenant déjà en contact pour avancer vers un partenariat et je l'espère un jumelage. Cette ville qui a donc manifesté son intérêt, parce que c'était quand même la première démarche, de savoir effectivement si ça correspondait aussi à leurs attentes. Et on a été effectivement agréablement surpris qu'on ait une réponse enthousiaste de la part du maire et de ses équipes. Donc il s'agit pour nous de notre premier engagement, premier partenariat en Ukraine. Mais il s'agit aussi pour cette ville de Zhytomyr, une première fois que Zhytomyr scelle un partenariat avec une ville française.
1: Vous parlez d'une Europe ouverte sur le monde et notamment, vous avez cité l'Afrique. C'est important pour vous de connecter l'Europe et Bordeaux à ces autres pays qui sont en lien historique et géographique avec cette ville et ce continent ?
2: Oui, je pense que nous allons nous inscrire dans l'idée d'une Europe ouverte. Ouverte pour des raisons à la fois historiques et également pour des raisons de voisinage géographique avec les pays de la Méditerranée extérieure et puis également avec le continent africain dont l'Europe partage les mêmes défis. Les défis démographiques liés aux migrations, les défis de compétitivité économique, puisque l'Afrique va être le marché des prochaines décennies avec sa démographie, l'essor de ses classes moyennes. Et donc c'est en Afrique qu'après l'Asie, les enjeux vont se faire, le défi climatique et de la transition écologique. Et puis bien sûr, les défis sécuritaires que nous avons ici et là. Et je pense que l'axe Eurafrique est un axe important dans lequel Bordeaux doit prendre toute sa place.
1: Vous parlez aussi de mobilité des jeunes. Pour vous, c'est un élément qui est important de donner envie, de montrer aux jeunes que l'Europe, c'est un espace dans lequel ils peuvent évoluer ?
2: Oui, pour nous, l'axe jeunesse est un axe prioritaire. D'abord, outre le fait que l'Europe de demain se construit avec les jeunes d'aujourd'hui. Donc, nous devons absolument accompagner ces jeunes à s'approprier. Déjà, les valeurs européennes sont les valeurs démocratiques, humanistes. Et je pense que ces valeurs-là, elles sont à cultiver chez les jeunes, dès le jeune âge, mais ensuite au-delà. Et pour cela, il faut favoriser leur mobilité et apporter des compléments aux dispositifs qui existent déjà aujourd'hui via les universités et les formations, mais en tout cas entretenir cette conscience, cette flamme européenne auprès des jeunes.
1: Et pour finir, pourquoi est-ce que c'est important pour Bordeaux d'être lié à l'Europe, mais aussi à l'inverse, pourquoi est-ce que l'Europe a besoin de Bordeaux ?
2: Eh bien, d'abord, c'est important pour Bordeaux, parce que Bordeaux s'est fait aussi avec l'Europe dans son histoire. Ce sont des sédiments européens qui ont fait Bordeaux, qui ont fait son identité, qui font aujourd'hui son rayonnement, sa projection en tant que métropole nationale, et donc métropole, je l'espère, encore plus grande européenne. Et puis l'Europe a besoin de toute l'expertise de Bordeaux dans les différents domaines. Nous sommes évidemment très forts dans tout ce qui est la filière vitivinicole, donc nous avons des choses à partager, pas simplement la consommation, mais aussi toute l'expertise des vins de Bordeaux. Et l'Europe est évidemment aujourd'hui le deuxième marché après le marché américain pour les vins, mais au-delà du vin, c'est aussi toutes nos filières d'excellence qui sont tournées vers la compétitivité et le dynamisme de l'économie européenne. Mais surtout, l'Europe a besoin de Bordeaux aussi. Je pense que c'est un peu le socle sur lequel je voudrais insister. C'est à Bordeaux que l'humanisme, les Lumières ont pris effectivement grâce à Montaigne, grâce à Montesquieu et à d'autres figures, Jacques Ellul et bien d'autres. Et tout cela est parti de Bordeaux et donc ces valeurs européennes elles trouvent à Bordeaux un ancrage important. Et donc il faut que ce dialogue de Bordeaux avec l'Europe continue à se faire pour que effectivement ces principes de démocratie, de paix, de modération illuminent tous les chantiers que nous pouvons ouvrir.
1: Merci beaucoup Pierre de Gaëtan Djikam. Je rappelle que vous êtes adjoint en maire chargé des coopérations européennes et internationales à Bordeaux.
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J'ai réussi à me traîner au mariage de ma fille. C'est comment l'expression déjà?

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1: Pierre de Gaëtan Jicam, vous êtes un acteur politique local qui connaît bien Bordeaux et que Bordeaux connaît bien. Vous avez été par le passé adjoint au maire d'Alain Juppé. Vous avez été en charge du quartier de Bordeaux Maritime, de l'Afrique et de la Francophonie. Et depuis la nouvelle mandature, vous avez rejoint les équipes du maire Ensemble pour la République Thomas Cazenave en tant qu'adjoint au maire chargé des coopérations européennes et internationales. Pierre de Gaëtan Jicam, merci d'être avec nous. Pour commencer, vous étiez donc dans l'opposition durant le mandat écologiste. Vous voilà donc de retour à la mairie. Moi, je voulais vous demander pourquoi est-ce que vous avez voulu revenir avec cette fois cette casquette d'adjoint au maire chargé des coopérations européennes et internationales.
2: C'est d'abord, j'ai souhaité revenir dans particulièrement cette délégation Europe et internationale pour continuer à être au service en fait d'une ville qui m'a beaucoup apporté, d'abord en tant qu'étudiant puisque j'ai fait une partie significative de mes études à Bordeaux et pour laquelle j'ai toujours eu un sentiment de reconnaissance. Et donc c'était en fait poursuivre un engagement pas simplement professionnel puisque je dirige par ailleurs une fondation qui accompagne des jeunes entrepreneurs notamment en Afrique et ailleurs, mais j'ai souhaité vraiment continuer à servir en fait Bordeaux à travers un portefeuille un peu plus large. Et pour moi, il manquait effectivement dans cette relation avec Bordeaux, cette dimension proprement européenne de mon engagement, puisqu'au fond, les valeurs qui m'ont toujours guidé, les principes qui m'ont toujours guidé, la manière dont je conçois en fait l'action politique, elle est faite d'humanisme, de démocratie, de modération, d'altérité. Et je pense que pour moi, l'Europe incarne effectivement ces valeurs-là. Et je me disais qu'il était utile que j'apporte ma modeste expérience effectivement à accompagner la relation spécifique entre Bordeaux et l'Europe.
1: Comment définiriez-vous votre rapport à l'Europe ?
2: Alors, c'est un rapport assez particulier. D'abord, très affectif quand je remonte au fond. Le jeune élève camerounais que j'étais en 1983 a pris pour la première fois l'avion pour venir en Europe grâce à la maîtrise de la langue allemande. Et donc j'avais été lauréat national de langue allemande par une bourse du ministère allemand à l'époque des affaires étrangères de la République fédérale d'Allemagne. Et donc j'ai découvert l'Europe grâce à la langue. Mes enfants également ont fait toutes leurs études en Allemagne, leur maman aussi. Et donc il y a chez moi déjà un rapport personnel, familial, quasi ombilical en fait avec l'Europe. Et bien sûr, mon rapport avec l'Europe aujourd'hui, c'est un rapport de fidélité à ses valeurs fondamentales, aussi à son projet d'un espace d'universalité, d'un espace connecté aux autres espaces géographiques du monde. Voilà, donc j'ai un rapport fusionnel et très politique avec l'Europe.
1: Bordeaux, c'est une ville très européenne. Elle a reçu donc le label de ville européenne il y a un peu plus d'un an. Elle est liée à de nombreux projets européens, des projets Interreg, des projets Life pour la biodiversité, mais aussi pour le patrimoine. Vous, en tant qu'adjoint chargé de la coopération européenne, quels sont les projets que vous souhaitez mettre en place ?
2: Les projets que nous avons dans le cadre des instructions données par le maire-président Thomas Cazenave, c'est d'abord de revenir à ce qui fait le socle de la relation de Bordeaux avec l'Europe, à savoir nos jumelages, Bordeaux-Munich, Bordeaux-Porto, Bordeaux-Bilbao, Bordeaux-Madrid, par extension aussi Bordeaux-Bristol, qui est notre premier jumelage, notre premier ancrage européen, et bien sûr ouvrir, aller au-delà de ces jumelages historiques pour ouvrir aussi notre engagement européen en direction de l'Ukraine, avec cette ville de Zhytomyr, avec laquelle les contacts sont maintenant établis, en attendant effectivement le officialisation par le maire de cet engagement vers une ville ukrainienne. C'est aussi un regard vers d'autres territoires de l'Europe, notamment l'Europe centrale et orientale, la Moldavie, puis l'Albanie, voilà, tous ces territoires qui pour nous font partie de l'espace européen. Et autre chose, c'est également mettre l'accent sur une sorte de triangulaire, voir comment Bordeaux peut jouer un rôle aussi dans l'articulation de l'Europe avec les autres espaces les plus voisins, comme la Méditerranée, l'Afrique. Voilà, donc ça sera aussi un des marqueurs de notre engagement européen, accompagner toutes ces dynamiques-là de l'Europe ouverte évidemment géographiquement, mais aussi ouverte sur des enjeux, évidemment des migrations. Voilà, comment on traite ensemble cette question majeure qui est devant nous, les enjeux de sécurité également, hein, comment effectivement on accompagne grâce à notre écosystème de filières d'excellence. Bordeaux a un rôle à jouer là-dessus, et puis surtout mettre un accent aussi sur la mobilité des jeunes. Le renforcement de la citoyenneté européenne est extrêmement important pour nous.
1: Vous venez d'évoquer donc ce partenariat avec la ville de Zhytomyr en Ukraine. Je voulais qu'on en redise quelques mots. L'idée, c'est donc de créer le premier jumelage entre Bordeaux et une ville ukrainienne.
2: La ville de Zhytomyr que nous avons identifiée et avec laquelle nous sommes maintenant déjà en contact pour avancer vers un partenariat et je l'espère un jumelage. Cette ville qui a donc manifesté son intérêt, parce que c'était quand même la première démarche, de savoir effectivement si ça correspondait aussi à leurs attentes. Et on a été effectivement agréablement surpris qu'on ait une réponse enthousiaste de la part du maire et de ses équipes. Donc il s'agit pour nous de notre premier engagement, premier partenariat en Ukraine. Mais il s'agit aussi pour cette ville de Zhytomyr, une première fois que Zhytomyr scelle un partenariat avec une ville française.
1: Vous parlez d'une Europe ouverte sur le monde et notamment, vous avez cité l'Afrique. C'est important pour vous de connecter l'Europe et Bordeaux à ces autres pays qui sont en lien historique et géographique avec cette ville et ce continent ?
2: Oui, je pense que nous allons nous inscrire dans l'idée d'une Europe ouverte. Ouverte pour des raisons à la fois historiques et également pour des raisons de voisinage géographique avec les pays de la Méditerranée extérieure et puis également avec le continent africain dont l'Europe partage les mêmes défis. Les défis démographiques liés aux migrations, les défis de compétitivité économique, puisque l'Afrique va être le marché des prochaines décennies avec sa démographie, l'essor de ses classes moyennes. Et donc c'est en Afrique qu'après l'Asie, les enjeux vont se faire, le défi climatique et de la transition écologique, et puis bien sûr les défis sécuritaires que nous avons ici et là. Et je pense que l'axe Eurafrique est un axe important dans lequel Bordeaux doit prendre toute sa place.
1: Vous parlez aussi de mobilité des jeunes. Pour vous, c'est un élément qui est important de donner envie, de montrer aux jeunes que l'Europe, c'est un espace dans lequel ils peuvent évoluer ?
2: Oui, pour nous, l'axe jeunesse est un axe prioritaire. D'abord, outre le fait que l'Europe de demain se construit avec les jeunes d'aujourd'hui. Donc, nous devons absolument accompagner ces jeunes à s'approprier. Déjà, les valeurs européennes sont les valeurs démocratiques, humanistes. Et je pense que ces valeurs-là, elles sont à cultiver chez les jeunes, dès le jeune âge, mais ensuite au-delà. Et pour cela, il faut favoriser leur mobilité et apporter des compléments aux dispositifs qui existent déjà aujourd'hui via les universités et les formations, mais en tout cas entretenir cette conscience, cette flamme européenne auprès des jeunes.
1: Et pour finir, pourquoi est-ce que c'est important pour Bordeaux d'être lié à l'Europe, mais aussi à l'inverse, pourquoi est-ce que l'Europe a besoin de Bordeaux ?
2: D'abord, c'est important pour Bordeaux parce que Bordeaux s'est fait aussi avec l'Europe dans son histoire. Ce sont des sédiments européens qui ont fait Bordeaux, qui ont fait son identité, qui font aujourd'hui son rayonnement, sa projection en tant que métropole nationale et donc métropole, je l'espère, encore plus grande européenne. Et puis l'Europe a besoin de toute l'expertise de Bordeaux dans les différents domaines. Nous sommes évidemment très forts dans tout ce qui est la filière vitivinicole, donc nous avons des choses à partager, pas simplement la consommation, mais aussi toute l'expertise des vins de Bordeaux. Et l'Europe est évidemment aujourd'hui le deuxième marché après le marché américain pour les vins, mais au-delà du vin, c'est aussi toutes nos filières d'excellence qui sont tournées vers la compétitivité et le dynamisme de l'économie européenne. Mais surtout, l'Europe a besoin de Bordeaux aussi. Je pense que c'est un peu le socle sur lequel je voudrais insister. C'est à Bordeaux que l'humanisme, les Lumières ont pris effectivement grâce à Montaigne, grâce à Montesquieu et à d'autres figures, Jacques Ellul et bien d'autres. Et tout cela est parti de Bordeaux et donc ces valeurs européennes, elles trouvent à Bordeaux un ancrage important. Et donc il faut que ce dialogue de Bordeaux avec l'Europe continue à se faire pour que effectivement ces principes de démocratie, de paix, de modération illuminent tous les chantiers que nous pouvons ouvrir.
1: Merci beaucoup Pierre de Gaëtan Djikam. Je rappelle que vous êtes adjoint en maire chargé des coopérations européennes et internationales à Bordeaux.
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